Ce fut le carnaval des animaux par Saint-Saëns. Après ça, on écoutera une très belle pièce par Mozart et puis elle sera interprétée par le super James Ennis. Ça, c'est l'adagio.